0: Hello, I am Benjamin Dantès, and I'm very happy to present my new song, Rendez-vous aux Aurores, to the listeners of Antenna Web. Thank you.
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